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Il est 3h. 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
1: Bonjour à tous. Bélier, après un lundi passé à rêvasser sur votre vie sentimentale, aujourd'hui la Lune rencontre Saturne dans votre signe. Conclusion, vous redescendez sur Terre.
2: Taureau, même si c'est un peu compliqué, il vous faut impérativement vous montrer patient si vous êtes en attente de quelqu'un ou de quelque chose.
3: Gémeaux, vous faites le tri parmi vos relations. Vous avez besoin d'avoir les meilleurs autour de vous.
4: Cancer, vos supérieurs vous observent depuis quelque temps. Ils estiment que vous êtes prêt à vous voir confier de nouvelles responsabilités.
5: Lion, il ne sert à rien de vous jeter de la poudre aux yeux. Vous n'êtes pas dupe, hein. Vous ne perdez pas votre temps avec des futilités ou de belles paroles.
6: Vierge, vous passez au-dessus de vos a priori qui vous ont jusqu'ici fait passer à côté de pas mal d'opportunités.
7: Balance, vous n'avez qu'une parole, mais attention, trahir votre confiance pourrait sinon vous affecter, rayer définitivement la personne de votre vie.
8: Scorpion, vous épatez les autres par votre sens de l'organisation, c'est ce qui vous permet de faire plusieurs choses en même temps.
9: Sagittaire, vous puisez votre énergie dans votre relation amoureuse, votre partenaire vous soutient et vous encourage dans toutes vos entreprises.
10: Capricorne, la Lune et Saturne vous confrontent à vos souvenirs, à vos expériences malheureuses aussi.
11: Il est temps de tourner la page.
12: Verseau, un certain nombre de tâches réclament beaucoup plus de concentration, ce qui n'est pas forcément votre point fort.
13: Poisson, vous avez compris la leçon. Vous êtes à présent beaucoup plus économe et réaliste quant à vos obligations.
14: Je vous souhaite une très belle journée. À bientôt.
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0: 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Il est 7h. 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
1: Bonjour à toutes et à tous. Notre gouvernement ne tiendrait pas toujours compte des avis de l'inspection des finances. L'information a été révélée par le magazine Knack sur 41 avis négatifs remis au gouvernement fédéral dans le cadre de dossiers pour des investissements militaires. 8 cas n'ont pas été pris en compte et ont tout de même reçu un feu vert. Le magazine s'est notamment penché sur le dossier concernant un hangar situé à l'aéroport de Zaventem que la Défense souhaitait louer pour 217 900 euros par mois. L'inspection des finances avait estimé que la proposition était trop coûteuse et émis un avis négatif. Avis négatif relayé aussi par le ministre du budget Vincent Van Petegem. Mais en 2025, une deuxième proposition modifiée avait, elle aussi, reçu un avis négatif. Pourtant, le Conseil des ministres a approuvé ce dossier le 6 mars dernier. Dans d'autres dossiers, comme celui de la formation des pilotes, le gouvernement a également ignoré l'avis de l'inspection des finances. Aux Pays-Bas, c'est un important feu de forêt qui s'est déclaré dans le Limbourg néerlandais hier aux alentours de midi. Près de 300 pompiers sont mobilisés pour tenter de contrôler cet incendie qui se déroule dans la réserve naturelle bordant le moulin de Rosmolen. Les flammes ont déjà englouti une centaine d'hectares et quelques 300 résidents d'un camping à proximité ont dû être évacués. Le président sortant de Colombie, Gustavo Petro, s'inquiète d'un risque de guerre civile après l'arrivée au pouvoir de son successeur, Abelardo de la Espriella, qui aurait, selon lui, triché pour être élu et projetterait de l'extrader aux États-Unis. Le nouveau président, qui est d'extrême droite, a remporté de justesse le second tour du scrutin présidentiel en juin dernier. Cet avocat novice en politique avait reçu le soutien du président américain Donald Trump pendant la campagne. Il promet la manière forte contre le crime et les guérillas qui se sont renforcés sous le mandat de Petro, partisan, lui, de la négociation. Au Honduras, la justice a autorisé l'ancien président Juan Orlando Hernández à comparaître libre lors de son procès pour corruption qui se tiendra devant une juridiction ordinaire. L'ex-dirigeant président du Honduras entre 2014 et 2022 doit répondre devant la justice de son pays de détournement de fonds publics dans le cadre du financement de sa campagne en 2013. Condamné en 2024 aux États-Unis à 45 ans de prison pour trafic de drogue, il avait été gracié en novembre 2025 par Donald Trump, puis libéré. Football, Ligue des Champions, l'Union Saint-Gilloise entame sa campagne européenne par un tour préliminaire qui ne sera pas des plus faciles. Aujourd'hui, à 20h, délocalisé au stade d'Ostende, les Bruxellois se rencontreront les Norvégiens de Bodø Glimt. En tennis, cette fois, la Britannique Emma Raducanu manquera le 4e et dernière épreuve du Grand Chelem. Celle-ci, c'est l'US Open. Elle l'avait remporté en 2021. La joueuse de 23 ans a contracté une fracture de stress pendant la saison sur gazon, une fracture qui l'avait déjà empêchée de jouer devant son public à Wimbledon. La météo aujourd'hui, de belles périodes ensoleillées sont présentes ce matin, puis dans le sud-est du pays, le ciel deviendra plus changeant avec un risque d'averse voire d'orage, un temps qui se généralisera sous des températures chaudes de 27 à 34 degrés. Belle matinée.
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1: Bonjour à tous. Bélier, après un lundi passé à rêvasser sur votre vie sentimentale, aujourd'hui la Lune rencontre Saturne dans votre signe. Conclusion, vous redescendez sur Terre.
2: Taureau, même si c'est un peu compliqué, il vous faut impérativement vous montrer patient si vous êtes en attente de quelqu'un ou de quelque chose.
3: Gémeaux, vous faites le tri parmi vos relations. Vous avez besoin d'avoir les meilleurs autour de vous.
4: Cancer, vos supérieurs vous observent depuis quelque temps. Ils estiment que vous êtes prêt à vous voir confier de nouvelles responsabilités.
5: Lion, il ne sert à rien de vous jeter de la poudre aux yeux. Vous n'êtes pas dupe, hein.
6: Vous ne perdez pas votre temps avec des futilités ou de belles paroles.
7: Vierge, vous passez au-dessus de vos a priori qui vous ont jusqu'ici fait passer à côté de pas mal d'opportunités.
8: Balance, vous n'avez qu'une parole, mais attention, trahir votre confiance pourrait sinon vous affecter, rayer définitivement la personne de votre vie.
9: Scorpion, vous épatez les autres par votre sens de l'organisation, c'est ce qui vous permet de faire plusieurs choses en même temps.
10: Sagittaire, vous puisez votre énergie dans votre relation amoureuse, votre partenaire vous soutient et vous encourage dans toutes vos entreprises.
11: Capricorne, la Lune et Saturne vous confrontent à vos souvenirs, à vos expériences malheureuses aussi.
12: Il est temps de tourner la page.
13: Verseau, un certain nombre de tâches réclament beaucoup plus de concentration, ce qui n'est pas forcément votre point fort.
14: Poisson, vous avez compris la leçon. Vous êtes à présent beaucoup plus économe et réaliste quant à vos obligations.
15: Je vous souhaite une très belle journée. À bientôt.
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0: 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Il est 8h. 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
1: Très bon début de journée à toutes et à tous. 5 personnes ont dû être relogées après un incendie qui a touché leur habitation hier après-midi à Namur. Pour une raison qui reste inconnue, le feu a pris au 2e étage sous la toiture de la maison. Rapidement présents sur les lieux avec des moyens conséquents, les secours ont réussi à éviter la propagation de l'incendie aux habitations voisines. Un pompier accablé par la chaleur a toutefois dû être hospitalisé. Aux Pays-Bas, là, les pompiers se battent toujours contre un important feu de forêt qui s'est déclaré dans le Limbourg néerlandais. Près de 300 pompiers restent mobilisés ce matin. Le feu, qui s'est déclaré dans une réserve naturelle, a déjà ravagé 100 hectares. Les flammes sont nourries par un vent variable et gagnent encore du terrain. Les hélicoptères relégués au hangar pendant la nuit, faute de visibilité, devraient pouvoir venir en aide aux pompiers sur le terrain. 3 candidates à la direction de l'ONU mettent l'accent sur la lutte contre le crime lors d'un événement à Montevideo. La costaricienne Rebecca Grispan, l'équatorienne Maria Fernanda Espinosa et enfin à distance, la guyanienne Caroline Rodriguez Birquet ont toutes 3 développé leurs programmes respectifs et sont globalement retrouvées sur un thème, la sécurité. La nécessité en tout cas de faire de la lutte contre le crime international une priorité au sein de l'organisation dont Antonio Guterres quittera la présidence au 31 décembre prochain. Le Japon doit renforcer son armée avec un sentiment d'urgence et de crise. C'est ce qu'a estimé son ministre de la Défense, alors qu'une nouvelle évaluation gouvernementale pointe à nouveau des risques liés à la Chine, à la Corée du Nord ou encore à la Russie. Tokyo augmente déjà ses dépenses militaires et a renforcé sa coopération en matière de sécurité en Asie. De son côté, la Chine s'est alarmée de ce qu'elle considère comme un retour au militarisme de la part du Japon. La première ministre a suggéré en novembre que Tokyo pourrait intervenir militairement si la Chine attaquait Taïwan, île dont Pékin revendique la souveraineté. Une attaque de drone ukrainien a tué 5 personnes dans la région de Moscou. Il s'agit d'un bilan élevé pour cette région de la capitale russe, à plusieurs centaines de kilomètres du front où s'affrontent les armées russes et ukrainiennes depuis plus de 4 ans maintenant. L'Ukraine conduit ces dernières semaines des attaques aériennes, principalement sur des entrepôts en Russie, qui s'inscrivent dans une campagne de frappe à longue portée de Kiev sur des infrastructures civiles en Russie. Cyclisme, 4e étape aujourd'hui pour le Tour de France féminin. Depuis hier, notre compatriote Lotte Kopecky est 2e au classement derrière la Norvégienne Sigrid Østgaard qui a remporté l'étape d'hier. Aujourd'hui, c'est un contre-la-montre qui se jouera et notre compatriote ne devrait pas forcément y briller, mais elle espère bien remporter d'autres étapes. Côté ciel, de belles périodes ensoleillées sont encore présentes ce matin dans la plupart des régions dans le sud-ouest du pays. Par contre, le ciel va devenir plus changeant avec un risque d'averse, voire même des orages. Et ce temps un peu moins serein se généralisera à l'ensemble du pays. Il fera chaud aujourd'hui de 27 à 34 degrés.
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1: Bonjour à tous. Bélier, après un lundi passé à rêvasser sur votre vie sentimentale, aujourd'hui la Lune rencontre Saturne dans votre signe. Conclusion, vous redescendez sur Terre.
2: Taureau, même si c'est un peu compliqué, il vous faut impérativement vous montrer patient si vous êtes en attente de quelqu'un ou de quelque chose.
3: Gémeaux, vous faites le tri parmi vos relations. Vous avez besoin d'avoir les meilleurs autour de vous.
4: Cancer, vos supérieurs vous observent depuis quelque temps. Ils estiment que vous êtes prêt à vous voir confier de nouvelles responsabilités.
5: Lion, il ne sert à rien de vous jeter de la poudre aux yeux. Vous n'êtes pas dupe, hein. Vous ne perdez pas votre temps avec des futilités ou de belles paroles.
6: Vierge, vous passez au-dessus de vos a priori qui vous ont jusqu'ici fait passer à côté de pas mal d'opportunités.
7: Balance, vous n'avez qu'une parole, mais attention, trahir votre confiance pourrait sinon vous affecter, rayer définitivement la personne de votre vie.
8: Scorpion, vous épatez les autres par votre sens de l'organisation, c'est ce qui vous permet de faire plusieurs choses en même temps.
9: Sagittaire, vous puisez votre énergie dans votre relation amoureuse, votre partenaire vous soutient et vous encourage dans toutes vos entreprises.
10: Capricorne, la Lune et Saturne vous confrontent à vos souvenirs, à vos expériences malheureuses aussi.
11: Il est temps de tourner la page.
12: Verseau, un certain nombre de tâches réclament beaucoup plus de concentration, ce qui n'est pas forcément votre point fort.
13: Poisson, vous avez compris la leçon. Vous êtes à présent beaucoup plus économe et réaliste quant à vos obligations.
14: Je vous souhaite une très belle journée. À bientôt.
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0: 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Il est 9h.
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2: Très bon début de journée à toutes et à tous. Brussels Airlines termine le premier semestre dans le rouge avec un résultat de moins 70 millions d'euros. C'est une baisse de 50% par rapport aux six premiers mois de 2025. La compagnie aérienne a dû affronter la flambée du prix du pétrole qui à elle seule représente un coût de 64 millions d'euros pour la compagnie. Brussels Airlines est aussi impactée par l'épidémie d'Ebola en Afrique de l'Est ainsi que les grèves en Belgique. Un adolescent belge de 14 ans s'est noyé hier dans la zone de loisirs de Wattissard à Jeumont, c'est dans le nord de la France. Le Belge originaire de Binche était en vacances dans cette région proche de la frontière avec sa famille. L'incident s'est produit alors qu'il plongeait avec un groupe d'adolescents depuis une falaise de 6 mètres et ce, en dehors des zones de baignade surveillées. En Thaïlande, un garçon de 13 ans est décédé samedi après avoir été piqué par une cuboméduse australienne, une espèce de méduse boîte extrêmement venimeuse que l'on trouve principalement dans les eaux de la région Indo-Pacifique. La plage où le garçon a été piqué se trouve à environ 800 km au sud de Bangkok et attire principalement les touristes thaïlandais. Les gardes-côtes ont reçu pour mission, en collaboration avec les autorités provinciales et le ministère de la Santé thaïlandais, de renforcer la surveillance et d'alerter les baigneurs. Une attaque de drone ukrainien a tué 5 personnes dans la région de Moscou. Il s'agit d'un bilan élevé pour la région de la capitale russe, située à plusieurs centaines de kilomètres du front, où s'affrontent depuis plus de 4 ans maintenant les armées russes et ukrainiennes. L'Ukraine conduit ces dernières semaines des attaques aériennes à longue portée sur des infrastructures civiles en Russie. Trois candidates à la direction de l'ONU mettent l'accent sur la lutte contre le crime. La costaricienne Rebecca Greenspan, l'équatorienne Maria Fernanda Espinosa et enfin la guyanienne Caroline Rodriguez Birquet ont développé leurs programmes respectifs et se sont globalement retrouvés sur le thème de la sécurité et la nécessité de faire de la lutte contre le crime international une priorité au sein de l'organisation. Pour rappel, la succession à la tête de l'ONU va être un enjeu majeur puisqu'Antonio Guterres termine son second mandat le 31 décembre prochain. Le Guatemala vient d'émettre une alerte de danger en raison de l'éruption du volcan Le Fuego. Une alerte de niveau orange qui précède l'alerte rouge d'urgence et ce, en raison donc de l'éruption du volcan qui crache de la lave et d'immenses panaches de gaz et de cendres. Il se trouve à 35 km de la capitale. Lors de l'éruption de 2023, 1200 personnes avaient dû être évacuées. Sport ce soir, football, on ne manquera pas de suivre la prestation de l'Union Saint-Gilloise qui entame sa campagne européenne par un tour préliminaire. Ce ne sera pas forcément facile, c'est à 20h au stade d'Ostende. Les Bruxellois vont rencontrer les Norvégiens de Bodø/Glimt. Côté ciel, de belles périodes ensoleillées sont encore présentes dans la plupart des régions ce matin. Mais dans le sud-est du pays, le ciel va devenir progressivement plus changeant avec des nuages, un risque d'averse voire même d'orage. Et c'est ce temps qui va se généraliser à l'ensemble du pays. Il fera, cela dit, encore chaud, voire très chaud aujourd'hui, puisque les maxima seront compris entre 27 et 34 degrés. Très belle matinée à notre écoute.
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invités, bienvenue à vous tous et toutes en ce mardi matin. J'espère que vous allez bien, que vous êtes en pleine forme. Je sais qu'il y en a certains qui ont encore été la fête, ce qui est peut-être aussi mon cas du côté de Longchamp hier pour la DER de la Kermesse. Mais voilà, on est en forme avec vous, en votre compagnie jusqu'à midi avec le meilleur de la musique. Et tout de suite, Kygo et DNCA avec Dancing Feet, Céline Dion en...

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leur nouveau titre, ça s'est nommé Night Shift Superstar. On enchaîne avec ce titre de 1986 signé MC Michael, DJ Sven avec Holiday Wap. On retrouvera l'horoscope avec Serge Uka, également Alex Warren avec Fever Dream, Les Enfants Difficiles de Mentissa ou encore un petit peu de douceur avec Hélène Segarra avec

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1: Bonjour à tous. Bélier, après un lundi passé à rêvasser sur votre vie sentimentale, aujourd'hui la Lune rencontre Saturne dans votre signe. Conclusion, vous redescendez sur Terre.
2: Taureau, même si c'est un peu compliqué, il vous faut impérativement vous montrer patient si vous êtes en attente de quelqu'un ou de quelque chose.
3: Gémeaux, vous faites le tri parmi vos relations. Vous avez besoin d'avoir les meilleurs autour de vous.
4: Cancer, vos supérieurs vous observent depuis quelque temps. Ils estiment que vous êtes prêt à vous voir confier de nouvelles responsabilités.
5: Lion, il ne sert à rien de vous jeter de la poudre aux yeux. Vous n'êtes pas dupe, hein. Vous ne perdez pas votre temps avec des futilités ou de belles paroles.
6: Vierge, vous passez au-dessus de vos a priori qui vous ont jusqu'ici fait passer à côté de pas mal d'opportunités.
7: Balance, vous n'avez qu'une parole, mais attention, trahir votre confiance pourrait sinon vous affecter, rayer définitivement la personne de votre vie.
8: Scorpion, vous épatez les autres par votre sens de l'organisation, c'est ce qui vous permet de faire plusieurs choses en même temps.
9: Sagittaire, vous puisez votre énergie dans votre relation amoureuse, votre partenaire vous soutient et vous encourage dans toutes vos entreprises.
10: Capricorne, la Lune et Saturne vous confrontent à vos souvenirs, à vos expériences malheureuses aussi.
11: Il est temps de tourner la page.
12: Verseau, un certain nombre de tâches réclament beaucoup plus de concentration, ce qui n'est pas forcément votre point fort.
13: Poisson, vous avez compris la leçon. Vous êtes à présent beaucoup plus économe et réaliste quant à vos obligations.
14: Je vous souhaite une très belle journée. À bientôt.
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Mylène Farmer avec Lonely Lisa. Alors, à noter dans votre agenda que ce dimanche, il y aura une marche adepte qui se déroulera à partir du terrain du foot de Taviers avec différents parcours. Rendez-vous à partir de 8h du matin ce dimanche. Plus d'infos au 0479 88 33 02. Voici Erin Boy avec Elle voulait. On retrouvera également Axel Red avec À tâtons ou encore Tête.

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thème. Alors n'oubliez pas, le week-end prochain, ce sera la braderie du côté de Jean Blou, vendredi, samedi, dimanche, avec animation foraine, animation de rue et encore beaucoup d'autres activités, dont une brocante qui sera également programmée ce week-end. Voici The Dead Dance avec Lady Gaga, C.J. Lewis, Suite for My Suite, et puis on retrouvera également Marshmello, Imam Beck et Usher avec Too Much.

0: Kaigo, Reality Griffing, c'était Save My Love. On revient dans une trentaine de secondes avec la Dame de Haute-Savoie de Francis Cabrel. On se retrouvera également Mado avec Pixel, Auréa et Soirée Mondaine, ou encore Tu vas me manquer avec Pascal Obispo.
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c'était Dadju dans la programmation musicale de cette matinée, avec bien sûr ce morceau Ma vie. Alors on restera en fête ce week-end avec le samedi de 8h à 17h, une brocante. Ce sera dans la rue d'Enray. Il y aura après à 17h les apéros Enrétois avec une soirée animée par DJ Lex. Ce sera aux Ateliers Ras, également situé rue d'Enray, à Enray bien sûr. Et puis le dimanche, la balade de Vieux Tracteurs. Voilà, la participation est de 10 euros qui comprend la balade, le repas et le jeton boisson. Il y aura bar et restauration tout au long du week-end. Et c'est une organisation du comité du Grand Feu d'Enray. Donc ce samedi, ce dimanche, à ne pas manquer. La suite de la programmation, c'est Pierre Demar avec Je pense à vous. On retrouvera également Suarez avec Qu'est-ce que j'aime ça. Et puis également Prescott avec Shine on Me.

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1: Ah, c'est 3ème heure de Matin FM qui vient de débuter avec Zao et MC Solar avec Comme Caroline. Et puis des hits, on en a encore plein à vous proposer. À Tom Glennan tout de suite avec Little Bit of Love. On retrouvera également le groupe AA avec I Call Your Name. C'est également Regard and Way avec Secrets. Ou encore, nous partirons du côté de San Francisco avec Son of Leisure.

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Joan Jett et The Black Heart avec I Love Rock and Roll, un succès incontournable des années 80 que vous avez certainement fredonné. Puis ce samedi, il y aura le 6e marché artisanal sur la place Desch en Refail. Rendez-vous entre 9h et 18h30 pour y découvrir beaucoup de choses, que ce soit des bijoux, que ce soit de l'argile, des biscuits originaux, bricolage de l'école Desch, saucissons, couture, glace, enfin.

0: Il y en aura pour tout le monde, donc rendez-vous ce samedi pour ce marché artisanal. Place des Champs-Refailles entre 9h et 18h30. On écoute Bob Sinclair et Kiza avec I Can Wait, et également Toff Louis Stromae avec Des Fleurs, on aura Sco et Paul Calfon avec Montre-moi le chemin, et puis également Christophe Maé avec Les gens.
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avec ses chaussures roses, changement de style, un petit peu de Rodance avec les Too Unlimited, avec Jump for Joe, un petit peu de rap américain avec Eminem et Cleaning Out My Closet. Et puis on aura également Topic et Becky G avec Sorry Papi.

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déjà refermé ce deuxième Matin FM de cette semaine. Vous restez bien avec nous à midi, il y aura les infos de la mi-journée. Et puis tout à l'heure, vous retrouverez Philippe Collin entre 14h et 16h pour Fréquence Musique. On se quitte avec Michael Bolton ou encore Ilia et Gims avec la Boubou. Et moi, je vous retrouverai dès demain matin 9h. Excellent appétit à tous.

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1: Bonjour à toutes et à tous. Le tribunal correctionnel de Neufchâteau a condamné ce mardi un homme d'une trentaine d'années à 4 ans de prison assorti d'un sursis partiel pour tentative de meurtre sur sa compagne. L'auteur avait frappé celle-ci jusqu'à ce qu'elle perde connaissance lors d'une dispute. Déjà condamné à 3 reprises pour des faits de violence commis à l'encontre de sa compagne, le trentenaire devait cette fois répondre de tentative de meurtre sur la jeune femme. En Belgique, il faut savoir que depuis le début de cette année, on recense déjà 6 féminicides. La zone de baignade très prisée à Hofstade, dans le Brabant flamand, est temporairement fermée en raison de la présence de cyanobactéries. En Wallonie, la baignade du lac de Bambois en province de Namur avait également été interdite depuis le 29 juillet pour la même raison. Pour rappel, les cyanobactéries, également appelées algues bleues, sont des micro-organismes présents naturellement dans les eaux douces. Mais lorsque l'eau est chaude et stagnante, elles peuvent proliférer et certaines espèces produisent des toxines. Cela provoque alors des irritations de la peau ou des yeux, voire des maux de ventre, vomissements ou diarrhées en cas d'ingestion. Sur fond de tensions migratoires à Ceuta, selon un très haut responsable marocain qui s'est exprimé sous couvert d'anonymat, le Maroc avait prévenu l'Espagne avant la crise des risques migratoires que faisait peser une récente décision de justice espagnole. Dans cette décision, la Cour suprême stipule en effet que le renvoi immédiat d'un migrant ne s'appliquerait pas aux personnes arrivées par la mer. Le haut responsable marocain rejette toute défaillance du dispositif sécuritaire de son pays. Les autorités ukrainiennes ne se sont indignées d'une vidéo diffusée par la police et qui montre un civil poursuivi par un drone à Kherson, dans le sud du pays. Sur ces images qui n'ont pas été authentifiées pour l'instant, un homme en vêtements sombres court autour d'un véhicule en pleine rue pour tenter d'échapper à un drone qui le suit lentement avant de faire détonner sa charge explosive. Selon la police, l'homme âgé de 52 ans souffre de blessures et d'une commotion cérébrale. Le chef de la diplomatie ukrainienne a dénoncé, je cite, un crime de guerre barbare commis par la Russie. Triste nouvelle pour l'Allemagne, celle-ci compte de moins en moins de brasseries. On dénombre en effet 53 brasseries en moins en 2025. Il en reste aujourd'hui 1415. Après un pic record du nombre de brasseries en 2019, on constate en effet une érosion alimentée par une consommation de bière en baisse et des coûts en hausse. Par ailleurs, la demande en progression pour les bières sans alcool ne permet pas de compenser entièrement le recul des volumes pour la bière avec alcool. Et cette information survient alors qu'en vendredi, ce sera la journée internationale de la bière. En sport, au championnat d'Europe de natation, Finn Sandra a terminé 16e et dernière malheureusement dans le solo technique en natation artistique. Notre compatriote qui disputait son premier euro chez les seniors avait déjà terminé à la 16e place du tour préliminaire dans le duo libre avec Marilyn de Decker, manquant ainsi la qualification pour la finale. La météo, le ciel sera plus variable cet après-midi avec des nuages parfois plus nombreux que ce matin. Il y aura un risque d'averse un peu partout, voire même d'un orage. Les maxima, eux, sont compris entre 27 et 32 degrés. Très beau début d'après-midi et bon temps de midi à toutes et à tous.
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0: 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Il est 13h. 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
1: Bonjour, bonjour à tous. Une fois n'est pas coutume, une bonne nouvelle pour votre portefeuille. Pour commencer, les prix de l'essence et du diesel repartiront à la baisse dès demain mercredi. Dans le détail, le litre d'essence 95 RON coûtera 9 centimes d'euros de moins pour se fixer 1,866 € maximum à la pompe. Pour la 98 RON, comptez 1,984 € le litre. Ici, c'est une baisse de près de 10 centimes et demi. Enfin, le diesel diminuera également demain. Le litre affichera 2,203 € en baisse de près de 8 centimes. Les crédits à la consommation destinés aux économies d'énergie ont légèrement augmenté au deuxième trimestre 2026 en Belgique. C'est ce qu'indique ce mardi la Fébelfin. Selon l'organisation du secteur financier, 8950 crédits à la consommation ont été accordés en vue de réaliser des investissements éco-énergétiques. Parmi les travaux réalisés, l'installation d'une pompe à chaleur, des panneaux solaires ou encore une isolation supplémentaire. Notons que les crédits à la consommation pour l'achat d'un véhicule sont en revanche en baisse au deuxième trimestre, mais la part de véhicules verts financés continue de progresser. Une enquête ouverte après le décès d'un couple de trentenaires à Bruges. Les corps sans vie d'une femme de 30 ans et d'un homme de 34 ans ont été retrouvés dans une habitation de la Venise du Nord. Le laboratoire et un médecin légiste sont descendus sur les lieux pour procéder aux constatations nécessaires. La cause exacte des deux décès reste toutefois indéterminée à l'heure actuelle. Dans ce contexte, une autopsie et une analyse toxicologique devront être effectuées. À l'étranger, les Européens échangent ce mardi à bâton rompu pour retirer les leçons de l'épisode migratoire de Ceuta et des vives tensions qu'il a suscité. L'arrivée en force de dizaines de milliers de personnes dans cette enclave espagnole d'Afrique du Nord a mis en lumière les fragilités de la coopération européenne sur les questions migratoires. Depuis, la diffusion d'images de migrants franchissant illégalement la frontière hispano-marocaine à pied ou à la nage, deux camps s'opposent, d'un côté l'Espagne, de l'autre les États de l'Union européenne partisans d'une ligne migratoire très ferme comme l'Italie ou le Danemark. Et la Turquie, de son côté, a annoncé ce mardi des attaques de drones survenues lundi en mer Noire contre deux navires appartenant à des armateurs turcs. Plusieurs membres d'équipage ont par ailleurs été blessés dans ces attaques. On ne connaît pas les responsables des attaques, mais la Russie et l'Ukraine multiplient les frappes sur des navires cargo, et notamment en mer Noire depuis plusieurs semaines. Fin mai, la Turquie avait mis en garde contre une escalade incontrôlée dans la région de la mer Noire après une attaque de drones contre un cargo turc. Et la marine ukrainienne a affirmé qu'un drone russe avait attaqué le navire. Un mot de sport et du cyclisme. L'équipe Flanders Bâloise va mettre fin à ses activités une fois la saison 2026 terminée. La formation explique que ne pas disposer de suffisamment de moyens financiers suite au retrait de son partenaire principal, le gouvernement flamand. Du côté de la météo, toujours un temps assez chaud et instable pour nous accompagner ce mardi. Au programme, pas mal de soleil, des nuages et un risque d'averses orageuses localisées. Les maximas sont compris entre 27 et 34 degrés. C'est la fin de ce flash. Merci de nous suivre. Excellent début d'après-midi.
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0: c'était Mentis. Précédemment, il y avait un souvenir de 1984, interprété par le grand Phil Collins. C'était Against All Odds. La brocante de Jeudogne aura lieu de 7 à 16 heures le 9 août 2026. Inscription pour les exposants obligatoires au 0479-05-74-90 ou alors par mail à soirée@gmail.com. Allez, la musique continue avec Le Monde est à nous. Il s'agit de Grégoire.
1: Viens

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Jean. Magnifique souvenir sorti en 1983. Et puis juste avant la pub, les soirées mondaines, celle d'Oréa, production belge. C'est la suite de la prog et c'est Peggy.

Taylor Swift avec Lover. Juste avant cela, il y avait Ça pique un peu quand même. Hein. Vous l'avez reconnu, hein. C'était Mickey, un titre qui cartonne encore un petit peu partout. Merci d'avoir choisi la musique de fréquence pour vous accompagner en ce mardi après-midi. N'hésitez pas, si vous partez quelques jours à l'étranger, à télécharger l'application de votre radio sur les sites adéquats, histoire de pouvoir continuer à nous suivre où que vous alliez. Côté souvenir, c'est Martika qui est sur les platines de fréquence avec Toy Soldiers, suivi de Sound of Legend et San Francisco.

morceau tout en douceur sur les ondes de fréquence. Aerosmith, I Don't Want to Miss a Thing, c'était en 1998. Et puis avant cela, The Sound of Legend, il s'agissait de San Francisco, les 8 et 9 août. Ce sera Henri en fête aux ateliers Raz, rue d'Henri numéro 7 à Henri, bien évidemment. Samedi 8 août, brocante dans les rues, avec un coût de 8 euros pour 4 mètres. Il faut réserver au 0473 33 92 96. 0473 33 92 96. Le dimanche 9 août, de balade de vieux tracteurs, 10 euros la participation. Ça comprend la balade, le repas, le jeton boisson, et puis pour les accompagnants c'est 15 euros, comprend le repas et le jeton boisson. Pour tout renseignement, contactez Jérôme Dupuis au 0492 64 68 28 0492 64 68 28. Allez, retour.

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Angèle Justice pour démarrer cette seconde heure en ce 4 août, mardi après-midi. Vous êtes bien, vous êtes cool, normal, hein, vous me direz, vous êtes sur fréquence égazée. C'est les Fugees que je vous annonce. Killing My Softly, suivi de Topic et de Sorry.

Reno, c'était les menottes. Je vais vous parler maintenant de la brocante d'Henray qui aura lieu le 9 août de 8 à 17 heures, rue d'Henray à Henray. Normal, me direz-vous. Info réservation pour les exposants. 8 € pour 4 mètres. Vous devez être maître d'ailleurs. Vous devez contacter Denis Malaise.

Talk, un souvenir sur les antennes de fréquence. C'était le week-end avant la pub. Paul Young en souvenir 1983. Come back and stay. Voici le retour de la chanson française sur les ondes. Amel Bent, l'amour, c'est de nous.

partie avec Chimène Badi. Passer un après-midi avec Chimène, ça fait toujours plaisir. Je ne sais pas pour vous, mais en tout cas, moi, je serai l'homme le plus heureux du monde. Voici Philippe Berkman. Où sont les voyageurs ?

Michel Berger, précédemment Lost Frequencies avec Live It All au Parc de Jauges, soirée d'ouverture du Blind Test le vendredi 14 août, 17h30 ouverture du site, 18h inauguration de l'arbre pour les 50 ans de Jauges en fête, 19h30 inscription gratuite et puis 20h Blind Test, minuit 3h du mat, soirée dansante, bar et petite restauration sur place. En plus, sachez-le, il y aura un verre de bienvenue. Voici Billy Crawford.

0: 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Il est 16h.
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2: Bonjour, bonjour à tous. Le SAMU social a suspendu ce mardi les opérations d'emménagement dans le futur centre fait d'asile à de la rue Beckmann à Uccle. La raison, une nouvelle décision de justice qui est attendue. 10 familles déjà installées doivent par conséquent regagner le centre de Kuckelberg que le SAMU social juge insalubre. Le déménagement avait déjà été suspendu après un recours introduit par des riverains contestant notamment le respect des règles urbanistiques. Une nouvelle audience en référé est fixée au 5 août, soit demain devant un autre magistrat. La navigation est interrompue sur la Meuse en raison d'une pollution aux hydrocarbures constatée à Wans en province de Liège. Une importante nappe d'hydrocarbures a été observée ce matin à la surface de la Meuse au niveau du centre nautique SB Condro. La nappe a suivi le cours du fleuve pour atteindre Ouï, la première ville située en aval. Une enquête a été ouverte en vue de déterminer l'origine de la pollution. L'intervention d'un contingent de la protection civile a également été requise afin de contenir la nappe polluante. Les voitures sont permis 6 fois plus dangereuses que les autres. Selon l'Institut Vias, la différence de poids entre une voiture et une voiturette sans permis rend les passagers de cette dernière plus vulnérables. Les équipements de sécurité de ces véhicules sont également très lacunaires en comparaison avec les voitures conventionnelles. Chaque année, on compte une 60aine d'accidents avec blessés impliquant ce type de véhicule. Et contrairement aux croyances, les principales victimes ne sont pas de jeunes conducteurs, mais plutôt des seniors. À l'étranger, le ministre des Finances américain a affirmé ce mardi qu'un accord pour rouvrir le détroit d'Ormuz pourrait être conclu d'ici mercredi avec l'Iran. Il n'y a pour l'instant aucune confirmation du côté iranien. La situation reste tendue dans le détroit d'Ormuz où un navire a de nouveau été touché la nuit dernière malgré l'optimisme affiché de Donald Trump qui assure que les négociations avec l'Iran avancent. L'Iran qui a démenti tout dialogue, mais le président américain n'en a pas démordu. Des négociations avec Téhéran ont bien lieu en ce moment. La Turquie a dénoncé ce mardi des attaques de drones survenues hier en mer Noire contre deux navires appartenant à des armateurs turcs. Plusieurs membres d'équipage ont par ailleurs été blessés dans ces attaques. On ne connaît pas les responsables des attaques, mais la Russie et l'Ukraine multiplient les frappes sur des navires cargo et notamment en mer Noire depuis plusieurs semaines. Fin mai, la Turquie avait mis en garde contre une escalade incontrôlée dans la région après une attaque de drones contre un cargo turc. La marine ukrainienne avait affirmé qu'un drone russe avait attaqué le navire. Un mot de sport et du football. L'Union Saint-Gilloise dispute ce soir son premier match européen de la saison. Les unionistes affronteront les Norvégiens de Bodø/Glimt au troisième tour préliminaire de la Ligue des Champions. Coup d'envoi du match à 20h. Du côté de la météo, toujours un temps assez chaud et instable pour nous accompagner ce mardi. Au programme, pas mal de soleil, des nuages et un risque d'averses orageuses localisées. Les maxima sont compris entre 27 et 34 degrés. C'est la fin de ce flash. Merci de nous suivre. Très bel après-midi.
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1: Bonsoir, bonsoir à tous. Le décès d'une femme de 79 ans hier après-midi sur une plage de La Panne n'est pas lié à un acte criminel. C'est ce qu'a indiqué ce mardi le parquet de Flandre occidentale. L'incident s'est produit vers 16h hier. Les secours ont sorti la victime de l'eau avant de tenter de la réanimer sur la plage, mais elle est décédée sur place. Elle n'avait pas pu être identifiée immédiatement. Il est désormais établi qu'il s'agit d'une habitante de Courtrai âgée de 79 ans. Le parquet poursuit son enquête afin de déterminer les circonstances exactes du décès. Une importante pollution aux hydrocarbures mobilise les pompiers depuis ce matin dans la Meuse à Oance, en province de Liège. La police de l'environnement de la région wallonne a été avisée. Une enquête a été ouverte en vue de déterminer l'origine de la population. L'intervention d'un contingent de la protection civile a également été requise afin de contenir la nappe polluante. Touring appelle la région bruxelloise à trouver rapidement une solution juridique permettant de maintenir les vélos électriques partagés en circulation. Touring a dit pouvoir comprendre que les problèmes liés aux trottinettes partagées conduisent à revoir leur place dans l'espace public. L'association estime toutefois que les vélos ne doivent pas en faire les frais. Selon elle, les vélos partagés répondent à un besoin très concret, parcourir le premier ou le dernier kilomètre entre une gare ou un arrêt de transport public. Ils permettent également de rouler à vélo sans devoir en acheter un. À l'étranger, la ville de Pise a été secouée ce mardi par un séisme de magnitude 4,3. Selon les autorités, la secousse a brièvement semé la panique dans la ville, poussant les habitants à se précipiter dans les rues à plusieurs endroits. Aucun blessé ni dégâts n'a encore été signalé. Pise est mondialement connue pour sa tour penchée qui attire chaque année des milliers de touristes. Selon les autorités, la tour n'a pas été endommagée, reste ouverte au public. L'Italie se situe à la frontière entre les plaques tectoniques africaine et eurasienne, ce qui explique que l'ensemble du pays soit régulièrement touché par des tremblements de terre. Le Maroc avait prévenu l'Espagne avant la crise de Ceuta des risques migratoires que faisait peser une récente décision de justice espagnole, une décision qui stipulait que le renvoi immédiat d'un migrant ne s'appliquerait pas aux personnes arrivées par la mer. Ces derniers jours, près de 60 000 personnes, essentiellement des Marocains, ont rejoint ou tenté de rejoindre l'enclave espagnole de Ceuta. Cet afflux inédit a rapidement saturé l'enclave espagnole avant de donner lieu à des milliers de retours vers le Maroc. En sport du football, l'Union Saint-Gilloise dispute ce soir son premier match européen de la saison. Les unionistes affronteront les Norvégiens de Bodø/Glimt en troisième tour préliminaire de la Ligue des Champions. Coup d'envoi du match à 20h. Du côté de la météo, toujours un temps assez instable et plus humide pour nous accompagner ce soir et cette nuit. Au programme, pas mal de nuages avec parfois des averses orageuses. Les minima seront compris entre 16 et 20 degrés. C'est la fin de ce flash. Merci de nous suivre. Excellent début de soirée.
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Et ben voilà, on essaie de mettre le jingle. Impossible que ça fonctionne. Voilà, c'est pas grave, les amis. Bienvenue sur Fréquence Aiguisée dans l'émission 9.0. Et puis, voilà, ben non, même pas, ça marche pas. Il veut pas. Mais c'est pas grave. Attends. Voilà. Ah ben ouais, on a changé le curseur, tatati, tatata, et puis voilà. Ce n'est pas grave les amis, bienvenue, c'est la joie du direct évidemment, et je suis bien en direct, bel et bien en direct aujourd'hui, avec vous pendant une heure. Et puis on va bien se mettre bien de la bonne ginger évidemment, puisque la semaine passée j'étais pas là, je reviens en force évidemment. Une heure jusque 20h c'est Fred, et c'est parti avec Global Trends Mission DA. Donc voilà, ça commence un bon petit morceau trends comme vous les aimez, et puis ça continue sur Fréquence Aiguisée.

0: bon morceau. On va retrouver Plastic Boys avec Silver Beat, les amis, juste après la petite page de publicité. Et puis, ben, restez bien à l'écoute sur Fréquence Exée, puisque là, bon son, c'est le mardi, quand Fred est là, évidemment, puisque des fois, il n'est pas là. Mais bon, c'est pas grave. Ça arrive. Mais je suis là aujourd'hui pour vous servir, les amis.
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Ah, c'est clair, hein, c'est le son de l'époque, les amis. Hein. B-Fuse avec Innocent Games, à l'instant, sur Fréquence Gazé. Voilà, c'est un bon son, un petit truc sympa. On va retrouver Noralis avec De Thérapie. Voilà, voilà, ça avance bien, encore 20 minutes ensemble, hein, les amis, pour la bonne musique. Ah, j'espère que ça vous plaît, hein. Il y a pas mal de soirées rétro, de garden pour le moment. J'ai vu passer plein de trucs sympas. Chester aussi est venu. Bah voilà, ça bouge pas mal de ces temps-ci.

vous laisse deviner. Bah oui, évidemment, Fioco, hein, ouais. Bah ouais, ouais. C'est pas la plus connue, mais on sent la touche Fioco. Hein. On la sent, on l'entend bien. On va retrouver Mobi avec 007.

Mes amis, il est l'heure de moi de vous dire au revoir, évidemment, 19h56. Ah, je prends congé de vous. Voilà, j'espère que tout s'est bien passé durant le petit set bien sympa du mardi soir. Bah, je vous embrasse bien fort. On se retrouve, si tout va bien, mardi prochain pour un nouveau set. Je vous souhaite une très bonne soirée, une très bonne semaine. Et puis, ben voilà, tout est dit. Je vous embrasse bien.

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